On n'est pas dit la vie des chiens YouTube, les gens, les familles. Ça, c'est pas le site de la vie des chiens, ok?